0: soirée du vendredi soir avec Énergie. On est avec vous toute la nuit. Il y a Baba à l'area. Ça va mon Baba?
1: Mais oui, ça va.
0: Ça va nickel, en pleine forme. Moi je m'appelle Fabien et on est avec vous avec les meilleurs DJ jusqu'à 6h du mat. Ça rentre de soirée aussi, c'est le cas pour Benjamin Enzo et Alizé à Toulouse. C'est soirée tranquille, histoire de fêter la fin des examens. On est avec vous sur la route là. On va retrouver les DJ sets de Deadmau5 et Steve Aoki. Et juste avant, voilà Alok

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1: 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À 5h, Deadmau5 arrive comme promis. Et juste avant, lui il est au Mexique en ce moment, Steve Aoki maintenant, Energy Extravagance.

Il y a deux teams ce matin. Il y a celles et ceux qui se sont levés très tôt pour profiter de la fraîcheur là, avec ces chaleurs en ce moment. Et il y a celles et ceux qui rentrent de soirée en ayant évidemment choisi son Sam avant de sortir. Sam, celui qui conduit, celui qui ne boit pas évidemment. Et on s'arrête pas, on est encore avec vous pendant une heure dans Energy Extravagance. C'est parti pour le set de Deadmau5 maintenant.

0: pendant encore un peu moins d'une heure. On est avec vous là sur Energy et on revient de suite.
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Et c'était Deadmau5 dans Énergie Extravagance. On va remettre ça ce soir à partir de 20h avec Morgan Nagoya, Moziman, Armin van Buuren, Marnik, Martin Garrix, Blaster Jax et DJ From Mars. Grosse grosse soirée prévue encore tout à l'heure, donc à partir de 20h sur Énergie. Et puis maintenant, eh ben il est tout pile 6h, c'est parti.

0: Allez, on se réveille tranquillement ensemble avec les hits numéro 1, Gillo, David Guetta, Tamper City. Et juste avant, c'est les infos sur Énergie.
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1: Salut Tom.
2: Bonjour Lionel, bonjour à tous. Encore des températures élevées ce samedi. 37 départements sont toujours en alerte rouge canicule. On attend des orages dans l'ouest du pays. Ils devraient gagner du terrain au cours de la journée, notamment en Île-de-France et en Nouvelle-Aquitaine. On aura jusqu'à 23 à Brest, 26 à Biarritz, 32 à Lille, 36 à Paris, à Limoges, 38 à Belfort, la maximale 41 à Vichy. Attention, le volant risque d'être chaud. Bison Futé prévoit une circulation difficile dans le Grand Ouest, le Nord et l'Île-de-France dans le sens des départs. Le trafic va être dense sur la 10 entre Paris et Orléans jusqu'en début d'après-midi. Prudence également sur la 13 entre Rouen et Caen et à hauteur de Buchelet, ainsi que sur la Nationale 165 entre Nantes et Quimper. Vague de chaleur et vague d'annulation. Alors qu'il devait débuter hier soir, le festival Solidays à Paris a été annulé en dernière minute. Un coup dur pour l'association Solidarité Sida puisque l'événement représente 70% de ses ressources. La marche des fiertés a été reportée. Il en est de même pour le concert d'Orelsan au château de Chambord. Le festival Garo Rock dans le Lot-et-Garonne a pu ouvrir ses portes hier après l'annulation de son premier jour. Il y avait notamment DC's, Moziman, Big Flo et Oli ou encore Major Lazer pour assurer le show. L'Agence régionale de santé d'Île-de-France déclenche le plan blanc. Tous les établissements sanitaires de la région renforcent leur système de soins pour faire face à la canicule. Les SAMU rapportent une activité en hausse de 75% par rapport à la même période l'année dernière. À l'étranger, le bilan s'alourdit au Venezuela après le double séisme de mercredi. On compte 920 morts et 50 000 disparus. Des équipes de sauveteurs venues de 17 pays sont en cours de déploiement. Dans l'actualité également, un sans faute pour les Bleus. Hier, l'équipe de France de football a largement dominé la Norvège pour son dernier match de poule au Mondial. 4-1, un joli score que l'on doit à un triplé d'Ousmane Dembélé et à un but de Désiré Doué. Direction les 16e de finale, elle se déroule mardi à New York face à la Suède. Le festival d'Annecy va bientôt fermer ses portes. C'est le dernier jour de l'événement dédié aux films d'animation aujourd'hui. Hier, Disney en a profité pour présenter de nombreuses nouveautés comme Billy à la croisée des mondes ou encore le court-métrage Lilo et Scratch. Les studios Pixar ont également montré des extraits de leur prochain projet, Nero, chat noir, qui doit sortir en salle en 2027. Il est 6h03, c'est la fin de ce flash. Très bon réveil sur Énergie.

0: c'est Lionel sur Energy. Et il fait déjà très très chaud hein, ce matin, quasiment partout en France. Bon courage, hein, j'espère que la nuit n'était pas trop compliquée. En tout cas, on n'oublie pas, on boit de l'eau, ça c'est important. Et on se rafraîchit ensemble sur Energy avec les meilleurs hits. Bad Bunny, il sera la semaine prochaine au Plénitude Arena, 4 et 5 juillet. C'est le nouveau nom de Paris La Défense Arena, on n'a pas encore l'habitude. Bad Bunny après Sound of Legends, c'est sur Energy.
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0: Allez, bon réveil sur Énergie. Juste avant d'écouter Guillaume, on retrouve les infos sur Énergie, 6h30.
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0: Et bonjour Tom.
2: Bonjour Lionel, bonjour à tous. Une quarantaine de départements restent en vigilance rouge canicule. Il va donc faire chaud encore aujourd'hui. Des orages sont prévus dans l'ouest. Ils vont progresser au cours de la journée, notamment en région parisienne et en Nouvelle-Aquitaine. Côté température, on aura jusqu'à 26 à Cherbourg, 32 à Amiens, 36 à Paris et à Toulouse, 41 à Vichy. Le plan blanc déclenché en Île-de-France, annonce de l'Agence régionale de santé hier. Il permet de débloquer des moyens supplémentaires face à la canicule. Les appels aux 15 ont bondi en une semaine de 61%. Les fortes chaleurs ont entraîné l'annulation de nombreux événements ce week-end. C'était le cas notamment de la Marche des Fiertés, du concert d'Orelsan à Chambord, mais aussi du Festival Solidays à Paris-Longchamp. Il devait débuter hier soir, un gros manque à gagner pour l'association Solidarité Sida. L'événement représente 70% de ses ressources. Dans l'actualité également, les Bleus, premiers de leur groupe pour leur dernier match de poule du Mondial. Hier, ils se sont nettement imposés face à la Norvège. 4-1 grâce à un triplé d'Ousmane Dembélé et un but de Désiré Doué. Prochaine étape, les 16e de finale, mardi à New York face à la Suède. Levez les yeux au ciel, un astéroïde passera près de la Terre. Aujourd'hui, il sera visible à partir de 13h14, très précisément, grâce à des jumelles ou un petit télescope. Et évidemment, rassurez-vous, il n'y a aucun risque de collision avec notre planète. L'astre est à plus de 2 millions de kilomètres de nous. Pikachu, Carapuce et Salamèche sur le tatami à l'occasion de la sortie d'une nouvelle extension de son jeu de cartes. La licence Pokémon s'est associée à la Fédération Française de Judo. Un événement a même été organisé il y a quelques jours au dojo de Paris avec Teddy Riner. Pour le champion, l'univers de ces petites créatures plaît à toutes les générations.
3: Ça m'évoque ma jeunesse, mais ça m'évoque aussi mon actualité, puisque j'ai un fils de 12 ans qui est accro, fan absolu de Pokémon. Donc, quand il a su que je faisais cette opération, comment vous dire, il voulait sécher les cours. Donc, je lui ai dit non, tu vas à l'école, et puis j'essaierai de te ramener un souvenir. Donc, voilà. Moi, quand j'étais jeune, j'ai connu Pokémon, j'avais ma propre collection de cartes, et c'est vrai que je crois que tout le monde a accroché à Pokémon. Tout le monde a accroché Pikachu, tout le monde a aimé Sacha, ce dresseur Pokémon mythique, connu de tous, et je crois que personne n'a pu passer à côté de ça. C'est pour ça qu'aujourd'hui encore, ça marche.
2: Une interview de Samantha Baumzesser. Il est 6h33, c'est la fin de ce flash. Très bon réveil sur Énergie.

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0: Et j'aime beaucoup un nouveau Franglish que Black. Pour la suite, on a Lady Gaga sur Énergie juste avant.
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0: Les béliers, accordez-vous un moment pour souffler un petit peu ce samedi, vous reviendrez encore plus en forme. Les taureaux, profitez du week-end pour sortir avec vos amis, ça vous changera. Les gémeaux, un malentendu pour arriver avec un proche, ne restez pas dans le doute. Parlez franchement avec lui et tout ira pour le mieux. Les cancers, pensez à vous, faites une activité qui vous plaît, comme passer un moment avec vos proches. Les lions, concentrez-vous sur l'avenir plutôt que sur le passé et vous feriez un grand pas en avant. Les vierges, rien ni personne ne saurait perturber vos plans et votre optimisme. Continuez à croire en vous, ça va marcher. Les balances, une belle journée pour penser à vous et faire ce que vous n'avez pas le temps habituellement. Les scorpions, une belle rencontre pourrait vous arriver, mais attention à ne pas vouloir aller trop vite. Les sagittaires, vous avez beaucoup d'énergie, on a du mal à vous suivre, mais faites-vous plaisir. Les capricornes, arrêtez-vous, réfléchissez à ce que vous voulez vraiment pour votre plaisir, vous verrez les choses autrement. Les verseaux, faites confiance à votre instinct et croyez en vous, vous irez encore plus loin. Et enfin les poissons, vous vous sentirez bien mieux après une belle discussion qui répondra à toutes vos questions. Ça vous fera bien avancer. Donc l'horoscope complet à retrouver dès maintenant sur énergie.fr. Et puis maintenant, à voir quel temps il va faire avec Tom sur Énergie.
2: Bon, globalement, les jours commencent à se ressembler avec ces vagues de chaleur, hein, des températures toujours très élevées. Il y a une quarantaine de départements qui restent en vigilance rouge canicule aujourd'hui. On a des orages dans l'ouest du pays et ils devraient se décaler vers l'Île-de-France et la Nouvelle-Aquitaine cet après-midi. Pour les températures, bon, elles sont élevées, hein, 26 à Cherbourg et puis ça monte, 33 à Tarbes, 36 à Paris et à Toulouse, on a 38 à Belfort, 39 à Auxerre, 41 à Vichy. Bonne nouvelle, demain, les températures vont enfin baisser sur la majeure partie du pays.
0: Ah,
2: ça, c'est... Eh oui.

0: Allez, bon réveil sur Énergie, Alex Warren, Jérémy Frérot, c'est ce que j'ai prévu pour les hits. Et juste avant, bah, c'est les infos sur Énergie, les toupies 7h.
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2: Salut Tom. Bonjour Lionel, bonjour à tous. Il fait toujours chaud ce samedi. Une quarantaine de départements restent en alerte rouge canicule. On devrait avoir des orages sur l'ouest du pays. Ils vont se décaler au cours de la journée, notamment vers l'Île-de-France et la Nouvelle-Aquitaine. Côté température, on prévoit jusqu'à 23 à Brest, 33 à Ajaccio, 36 à Paris et à Bourges, 39 à Chaumont, 41 à Vichy. Prudence sur la route, Bison Futé prévoit une circulation difficile dans le Grand Ouest, le Nord et l'Île-de-France dans le sens des départs aujourd'hui. C'est vers ailleurs. Le trafic s'annonce particulièrement dense sur la 10 entre Paris et Orléans jusqu'en début d'après-midi. Attention aussi sur la 13 entre Rouen et Caen et à hauteur de Buchelet, ainsi que sur la Nationale 165 entre Nantes et Quimper. Les Bleus n'ont laissé aucune chance à la Norvège. Hier, l'équipe de France s'est imposée 4-1 lors de son dernier match de poule du Mondial. Un succès que l'on doit à un triplé d'Ousmane Dembélé et un but de Désiré Doué. Prochain rendez-vous, les 16e de finale mardi à New York face à la Suède. À l'étranger, le bilan humain continue de grimper au Venezuela après le double séisme de mercredi. 920 morts et 50 000 disparus sont désormais recensés. Des équipes de sauveteurs provenant du monde entier arrivent progressivement sur place. Les États-Unis ont annoncé des frappes contre l'Iran, qui a répliqué. Ce sont les premières depuis la signature d'un accord entre les deux pays il y a 10 jours. Pendant ce temps, Israël et le Liban se sont rendus à Washington hier pour signer un texte visant à trouver une paix durable. L'État hébreu a déclaré qu'il resterait sur le sol libanais jusqu'au désarmement du Hezbollah. Dans l'actualité également, autre conséquence de la chaleur, les épreuves du bac et du brevet se dérouleront uniquement le matin à partir de l'année prochaine. C'est ce qu'a annoncé le ministre Édouard Geffrey hier, un nouvel aménagement qui concerne à la fois les oraux et les écrits. On part faire la fête en Corse. Ce soir, c'est la Energy Corsica Party. Parmi les artistes présents sur scène, on retrouvera Taïk, Lenny, Yanns ou encore Vakra et Canoë. C'est le dernier jour du Festival d'Annecy. L'événement consacré au cinéma d'animation se termine aujourd'hui. Hier, Disney y a présenté plusieurs nouveautés comme Billy à la croisée des mondes ou encore le court-métrage Lilo et Scratch. Pixar a également dévoilé des extraits de Nero, chat noir, attendu en 2027. Il est 7h03, c'est la fin de ce flash. Très bon réveil sur Énergie.

Énergie, est-ce que vous avez vu le match de l'équipe de France hier soir? France-Norvège, on a gagné 4-1. Les prochains matchs, du coup, ça sera les 16e de finale contre la Suède. Ça sera mardi soir, 23h. Oh, c'est un peu tard, ça. Espérant qu'il n'y ait pas comme la dernière fois 2 heures de retard à cause des orages. On va encore se coucher super tard. Allez, les Bleus, allez, on va écouter l'hymne de la Coupe du Monde. Shakira avec Burna Boy, juste après Louisa et Bleu Soleil. C'est sur Énergie.

0: Vous êtes sur NRJ, c'est bon, hein, les précommandes de GTA 6 sont lancées. 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
9: Une interview de Samantha Baumzesser. Teddy Riner se prépare actuellement pour le Grand Slam de Lausanne, une compétition de judo qui se tient le 30 août prochain en Suisse. Il est 7h34, c'est la fin de ce flash. Très bon réveil sur Energy.

0: et bienvenue chez vous, c'est Lionel sur Énergie. Et hier, c'était la dernière de Manu sur Énergie avant les vacances. Il a fait un tour de bus avec vos stars préférées un petit peu partout en France. Il est passé par Caen, Lille, Metz, Paris. Bon, tous les podcasts restent dispo à tout moment sur l'appli Énergie. Et on va écouter ceux qui sont venus d'ailleurs lundi avec Manu, c'était à Strasbourg. Jungle Emma pour vos hits préférés. J'ai prévu aussi Taylor Swift sur Énergie.
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0: Et avant d'écouter Gim sur Énergie, on va voir comment va se passer votre journée avec l'horoscope sur Énergie.
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0: Les béliers, accordez-vous un moment pour souffler un petit peu ce samedi, vous reviendrez encore plus en forme. Les taureaux, profitez du week-end pour sortir avec vos amis, ça va vous changer. Les gémeaux, un malentendu pour arriver avec un proche, ne restez pas dans le doute, parlez franchement avec lui et tout ira pour le mieux. Les cancers, pensez à vous, faites une activité qui vous plaît, comme passer un moment avec vos proches. Les lions, concentrez-vous sur l'avenir plutôt que sur le passé, vous pourriez faire un grand pas en avant. Les vierges, rien ni personne ne saurait perturber vos plans et votre optimisme. Continuez à croire en vous, ça va marcher. Les balances, une belle journée pour penser à vous et faire ce que vous n'avez pas le temps habituellement. Les scorpions, une belle rencontre pourrait vous arriver, mais attention à ne pas vouloir aller trop vite. Les sagittaires, vous avez beaucoup d'énergie, on a du mal à vous suivre, mais franchement, faites-vous plaisir. Les capricornes, arrêtez-vous et réfléchissez à ce que vous voulez vraiment faire pour votre plaisir. Vous verrez les choses autrement. Les verseaux, faites confiance à votre instinct et croyez en vous, vous irez encore plus loin. Et enfin, les poissons, vous sentirez bien mieux avec une belle discussion qui répondra à vos questions et ça vous fera bien avancer. L'horoscope complet à retrouver sur énergie.fr et pour la météo, c'est Tom qui nous dit tout maintenant sur Énergie.
2: Bon, on va rester à l'ombre encore aujourd'hui parce qu'il fait très très très chaud, encore des températures élevées. 37 départements sont en vigilance rouge canicule encore aujourd'hui. On attend des orages dans l'ouest du pays, ils devraient gagner du terrain et on en aura aussi en Île-de-France et en Nouvelle-Aquitaine cet après-midi. Pour les températures, donc, on aura jusqu'à 26 à Cherbourg, on aura aussi 32 à Lille, 36 à Paris et à Limoges, 38 à Belfort, 41 à Vichy. Bonne nouvelle, demain les températures vont enfin baisser sur la majeure partie du pays. Les orages seront cette fois dans l'est du pays et près de la frontière espagnole.

0: rues préférées sont ici sur votre radio, sur LRJ, Bébé Rexha, Tumper City. Et juste avant 8h01, c'est les infos sur LRJ.
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0: Et bonjour Tom.
2: Bonjour Lionel, bonjour à tous. Encore des températures élevées ce samedi. 37 départements sont toujours en alerte rouge canicule. On attend des orages dans l'ouest du pays. Ils devraient gagner du terrain au cours de la journée, notamment en Île-de-France et en Nouvelle-Aquitaine. On aura jusqu'à 23 à Brest, 26 à Biarritz, 32 à Lille, 36 à Paris, à Limoges, 38 à Belfort, 41 à Vichy. Attention, le volant risque d'être chaud. Bison Futé prévoit une circulation difficile dans le Grand Ouest, le Nord et l'Île-de-France dans le sens des départs. Le trafic va être dense sur la 10 entre Paris et Orléans jusqu'en début d'après-midi. Prudence également sur la 13 entre Rouen et Caen et à hauteur de Buchelet, ainsi que sur la Nationale 165 entre Nantes et Quimper. Vague de chaleur et vague d'annulation. Alors qu'il devait débuter hier soir, le festival Solidays à Paris a été annulé en dernière minute. Un coup dur pour l'association Solidarité Sida puisque l'événement représente 70% de ses ressources. La Marche des Fiertés a été reportée elle aussi. Le Chambord Live a été déprogrammé. On y attendait Orelsan, DJ Snake et Maroon 5. Le festival Garo Rock dans le Lot-et-Garonne a pu ouvrir ses portes hier après l'annulation de son premier jour. Il y avait notamment DC's, Moziman, Big Flo et Oli ou encore Major Lazer pour assurer le show. L'Agence régionale de santé d'Île-de-France déclenche le plan blanc. Tous les établissements sanitaires de la région renforcent leur système de soins pour faire face à la canicule. Les SAMU rapportent une activité en hausse de 75% par rapport à la même période l'année dernière. À l'étranger, le bilan s'alourdit au Venezuela après le double séisme de mercredi. On compte 920 morts et 50 000 disparus. Des équipes de sauveteurs venues du monde entier sont en cours de déploiement. Dans l'actualité également, un sans faute pour les Bleus. Hier, l'équipe de France de football a largement dominé la Norvège pour son dernier match de poule du Mondial. 4-1, un joli score que l'on doit à un triplé d'Ousmane Dembélé et à un but de Désiré Doué. Direction les 16e de finale, elle se déroule mardi à New York face à la Suède. Le festival d'Annecy va bientôt fermer ses portes. C'est le dernier jour de l'événement dédié aux films d'animation aujourd'hui. Hier, Disney en a profité pour présenter de nombreuses nouveautés comme Billy à la croisée des mondes ou encore le court-métrage Lilo et Scratch. Les studios Pixar ont également montré des extraits de leur prochain projet, Nero, chat noir, qui doit sortir en salle en 2027. Il est 8h04, c'est la fin de ce flash. Très bon réveil sur Énergie.

on passe la matinée ensemble sur Énergie. Vous avez prévu quoi alors pour ce week-end? Un petit peu de détente à côté de la clim, vous sortez, vous bossez peut-être comme Julie à Paris. Bah dites-moi tout ça sur l'Insta Énergie de Music Only, je veux tout savoir. Pendant Rihanna et Julien Lib, c'est vos hits préférés sur Énergie.

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1: Énergie, ça va réviser un petit peu ce week-end. C'est le cas de Noah, Villeneuve-Loubet à côté de Nice. Il passe le brevet. Ouais, ça a démarré hier avec le français. Apparemment, ça s'est bien passé. Ça, tant mieux. Il enchaîne lundi-mardi avec histoire, sciences, mathématiques et après anglais, si je ne me trompe pas. Ouais. Bon courage. Hein, mardi soir, ça sera les vacances. Ça va le faire. On décompresse ensemble. Pierre Garnier et le DJ qu'on adore. Il remixe tous les plus gros classiques. Sound of Legend sur Énergie.
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0: Énergie, il était en concert au Stade de France la semaine dernière avec Énergie. Bruno Mars, c'est ce que je vous ai prévu après les infos sur Énergie. Il est quasiment 8h29 précisément.
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0: Bonjour Tom.
2: Bonjour Lionel, bonjour à tous. Une quarantaine de départements restent en vigilance rouge canicule. Il va donc faire chaud encore aujourd'hui. Des orages sont prévus dans l'ouest. Ils vont progresser au cours de la journée, notamment en région parisienne et en Nouvelle-Aquitaine. Côté température, on aura jusqu'à 26 à Cherbourg, 32 à Amiens, 36 à Paris, 39 à Strasbourg, 41 à Vichy. Le plan blanc déclenché en Île-de-France, annonce de l'Agence régionale de santé hier. Il permet de débloquer des moyens supplémentaires face à la canicule. Les appels au 15 ont bondi en une semaine, plus 61%. Les fortes chaleurs ont entraîné l'annulation de nombreux événements ce week-end. C'est le cas notamment de la Marche des Fiertés, du Chambord Live, mais aussi du festival Solidays à Paris-Longchamp. Il devait débuter hier soir, un gros manque à gagner pour l'association Solidarité Sida. L'événement représente 70% de ses ressources. Dans l'actualité également, les Bleus, premiers de leur groupe pour leur dernier match de poule du Mondial hier, ils se sont nettement imposés face à la Norvège, 4-1 grâce à un triplé d'Ousmane Dembélé et un but de Désiré Doué. Prochaine étape, les 16e de finale, mardi à New York face à la Suède. Levez les yeux au ciel, un astéroïde passera près de la Terre aujourd'hui. Il sera visible à partir de 13h14 très précisément, grâce à des jumelles ou un petit télescope. Et évidemment, rassurez-vous, il n'y a aucun risque de collision avec notre planète. L'astre est à plus de 2 millions de kilomètres de nous. Pikachu, Carapuce et Salamèche sur le tatami à l'occasion de la sortie d'une nouvelle extension de son jeu de cartes. La licence Pokémon s'est associée à la Fédération Française de Judo. Un événement a même été organisé il y a quelques jours au Dojo de Paris avec Teddy Riner. Pour le champion, l'univers de ces petites créatures plaît à toutes les générations.
3: Ça m'évoque ma jeunesse, mais ça m'évoque aussi mon actualité puisque j'ai un fils de 12 ans qui est accro, fan absolu de Pokémon. Donc quand il a su que je faisais cette opération, comment vous dire, il voulait sécher les cours. Donc je lui ai dit non, tu vas à l'école et puis j'essaierai de te ramener un souvenir. Donc voilà, moi quand j'étais jeune, j'ai connu Pokémon, j'avais ma propre collection de cartes. Et c'est vrai que je crois que tout le monde a accroché à Pokémon. Tout le monde a accroché Pikachu, tout le monde a aimé Sacha, ce dresseur Pokémon mythique, connu de tous. Et je crois que personne n'a pu passer à côté de ça. C'est pour ça qu'aujourd'hui encore, ça marche.
2: Une interview de Samantha Baumzesser. Il est 8h31, c'est la fin de ce flash. Très bon réveil sur Énergie.

0: Energy Extravagance de retour ce soir dès 20h. En plus, ce soir, on aura Moziman. D'ailleurs, on a appris cette semaine qu'il était papa depuis 2 ans. Il a gardé ça pour lui pendant tout ce temps. Enfin, félicitations, du coup, avec un petit peu de retard. 2 petites années de retard. Energy Extravagance, du coup, ce soir. Et puis, Energy Extravagance, ce sera aussi 22h, 2h, tous les soirs, tout l'été, à partir de lundi. Ça ne surtout pas manquer. Et c'est évidemment sur Energy. Vos hits préférés sont là. Slater en nouveauté. Et Taïk arrive maintenant.
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0: Qu'est-ce qu'on est bien ici sur NRJ? Et là, on va se faire plaisir parce qu'il fait très très chaud. On va écouter MacG System et juste avant, c'est l'horoscope sur NRJ.
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0: Les béliers, accordez-vous un moment pour souffler un petit peu ce samedi. Vous reviendrez encore plus en forme. Les taureaux, profitez du week-end pour sortir avec vos amis. Ça va vous changer. Les gémeaux, un malentendu pour arriver avec un proche. Ne restez pas dans le doute. Parlez franchement avec lui et tout ira pour le mieux. Les cancers, pensez à vous. Faites une activité qui vous plaît, comme passer un moment avec vos proches. Les lions, concentrez-vous sur l'avenir plutôt que sur le passé. Vous pourrez faire un grand pas en avant. Les vierges, rien ni personne ne saurait perturber vos plans et votre optimisme. Continuez à croire en vous, ça va marcher. Les balances, une belle journée pour penser à vous et faire ce que vous n'avez pas le temps habituellement. Les scorpions, une belle rencontre pourrait vous arriver, mais attention à ne pas vouloir aller trop vite. Les sagittaires, vous avez beaucoup d'énergie, on a du mal à vous suivre, mais faites-vous plaisir. Les capricornes, arrêtez-vous, réfléchissez à ce que vous voulez vraiment pour votre plaisir, vous verrez les choses autrement. Les verseaux, faites confiance en votre instinct et croyez en vous, vous irez beaucoup plus loin. Et enfin les poissons, vous sentirez bien mieux après une belle discussion qui répondra à vos questions, ça vous fera bien avancer. L'horoscope complet à retrouver à tout moment sur nrj.fr et maintenant on passe à la météo avec Tom.
2: Bon, encore un samedi sous la chaleur, hein, avec 37 départements qui sont en vigilance rouge canicule, c'est moins qu'hier. Ouais. C'est moins qu'hier. Côté température, donc on a 23 à Brest, c'est le minimum qu'on aura aujourd'hui. 32 à Lille, 36 à Paris et à Toulouse, 38 à Belfort, 39 à Auxerre, 41 degrés à Vichy, c'est le maximum. Côté ciel, on attend des orages dans l'ouest du pays. Ils devraient gagner du terrain au cours de la journée, notamment en Île-de-France et en Nouvelle-Aquitaine. La bonne nouvelle, c'est que demain, les températures vont enfin baisser sur la grande partie du pays. Mais les orages seront cette fois dans l'est et près de la frontière espagnole.
0: Allez, ça va le faire. On va se rafraîchir ensemble.

0: Oh là là là là. 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On va se faire un énorme kiff. Ah là, ça va chanter dans la voiture. Diams et Vita, c'est ce que je vous ai prévu après Shakira et Burna Boy. Et les infos sur Énergie, il est quasiment 9h. 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
2: Et bonjour Tom.
3: Bonjour Lionel, bonjour à tous. Il fait toujours chaud ce samedi. Une quarantaine de départements restent en alerte rouge canicule. On devrait avoir des orages sur l'ouest du pays. Ils vont se décaler au cours de la journée, notamment vers l'Île-de-France et la Nouvelle-Aquitaine. Côté température, on prévoit jusqu'à 23 à Brest, 33 à Ajaccio, 36 à Paris et à Bourges, 39 à Chaumont, 41 degrés à Vichy. Prudence sur la route, Bison Futé prévoit une circulation difficile dans le Grand Ouest, le Nord et l'Île-de-France dans le sens des départs aujourd'hui. C'est vert ailleurs, le trafic s'annonce particulièrement dense sur la 10 entre Paris et Orléans jusqu'en début d'après-midi. Attention aussi sur la 13 entre Rouen et Caen et à hauteur de Buchelet, ainsi que sur la nationale 165 entre Nantes et Quimper. Les Bleus n'ont laissé aucune chance à la Norvège. Hier, l'équipe de France s'est imposée 4-1 lors de son dernier match de poule du Mondial. Un succès que l'on doit à un triplé d'Ousmane Dembélé et un but de Désiré Doué. Prochain rendez-vous, les 16e de finale, mardi à New York face à la Suède. À l'étranger, le bilan humain continue de grimper au Venezuela après le double séisme de mercredi. 920 morts et 50 000 disparus sont désormais recensés. Les équipes de sauveteurs provenant du monde entier arrivent progressivement sur place. Les États-Unis ont annoncé des frappes contre l'Iran, qui a répliqué. Ce sont les premières depuis la signature d'un accord entre les deux pays il y a 10 jours. Pendant ce temps, Israël et le Liban se sont rendus à Washington hier pour signer un texte visant à trouver une paix durable. L'État hébreu a déclaré qu'il resterait sur le sol libanais jusqu'au désarmement du Hezbollah. Dans l'actualité également, autre conséquence de la chaleur, les épreuves du bac et du brevet se dérouleront uniquement le matin à partir de l'année prochaine. C'est ce qu'a annoncé le ministre de l'Éducation, Édouard Geffray, hier. Un nouvel aménagement qui concerne à la fois les oraux et les écrits. On part faire la fête en Corse. Ce soir, c'est la Energy Corsica Party. Parmi les artistes présents sur scène, on retrouve Taïk, Lenny, Yanns ou encore Vakra et Canoë. C'est le dernier jour du Festival d'Annecy. L'événement consacré aux films d'animation se termine aujourd'hui. Hier, Disney y a présenté plusieurs nouveautés comme Billy à la croisée des mondes ou encore le court-métrage Lilo et Scratch. Pixar a également dévoilé des extraits de Nero, chat noir, attendu en 2027. Il est 9h02, c'est la fin de ce flash. Très bon samedi sur Énergie.

Et tous vos hits préférés sont ici. Ah oui, ça se passe comme ça. On est ravis de vous retrouver. Comment allez-vous, les champions du monde de la grasse mat? Déjà au boulot pour certains. Bon, le programme rapidement, 10h, l'agenda loisir. Il y aura un petit peu pour tout le monde, que ce soit en plein air ou avec les expositions, les films ciné, notamment à Saint-Tropez en ce moment, et les séances sont gratuites à la Ponche. Tous les spectacles du moment, soirée DJ, tout cela dans l'agenda. Rappelez que c'est à 10h tout à l'heure. 13h et 19h20 tous les soirs, évidemment. Et puis une tonne de hits vont passer. Vous allez vraiment passer un bon moment. Restez avec nous. De toute façon, tout le monde fait

0: petit extrait de ce que vous allez entendre dans cette prochaine heure. Dites à la suite. Entre autres, ce soir, Energy Extravagance. N'oubliez pas, les plus grands DJs sont là pour faire la fête de l'été, évidemment. 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

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M Pokora, les planètes. Et il sera le sympathique M Pokora sur la scène d'été à Sainte-Maxime. Tous les ans, une très belle programmation. On les félicite, hein, toute l'équipe là-bas. Il y a toujours de très belles scènes, un très beau spectacle. Le 16 juillet, donc, M Pokora. 23 juillet, Patrick Fiori. Le 27, vous notez Zaz. Et le 8 août, Trinix pour faire la fête. Pour tout savoir, Théâtre de la Mer à Sainte-Maxime. Info, Reza, billetterie, sainte-maxime.com. Et puis oui, on me fait signe, on aura forcément les billets de vos concerts à gagner, notamment M Pokora. Oui les filles, c'est génial. On l'a reçu hier dans l'excellente émission Backline en live. Les musiciens jouent pour vous et c'est notre pote, c'est le Varois Bass Cotton. On écoute cette nouveauté.

0: Bascotton, c'est tellement bon, on a des frissons partout. Toute nouvelle chanson, One for All, dans l'émission Backline en live avec Patrick Le Gac hier. Bascotton, que l'on embrasse et on le défend encore plus que les autres puisqu'il est varois. Bah vous aussi les copains, allez faire un tour sur les réseaux YouTube, sur son Insta, pour tout découvrir de ce mec trop sympa et tellement talentueux, on l'a entendu, hein, cette folk comme ça. Il est capable de... on avait également joué et craqué pour le titre Subtil, vous rappelez, il y a quelques années. Et ben il a un éventail et un panel large côté musique comme ça. Merci d'être avec nous les copains, on déroule cette belle journée ensoleillée, prudence, hein, canicule jusqu'à 40 degrés cet après-midi, ouais. Donc hydratation de rigueur, on s'occupe des personnes anciennes, évidemment. Ah, petit coup de main, ça finit bien, petit coup de fil, comme ça, voilà, en passant, énergie 10h. On s'occupe de vous, de votre week-end. 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
0: Et les bons plans à Saint-Tropez, puisque c'est gratuit du 25 au 28 juin, le cinéma en plein air, les nuits de la Ponche. On débute avec 4 soirées de cinéma au programme jeudi 25 juin, OSS 117, avec après vendredi 26 juin, Bohemian Rhapsody, samedi 27, Erin Brockovich de Steven Soderbergh, dimanche 28 juin, Viva Maria de Louis Malle avec Brigitte Bardot. C'est à 21h30 sur le quai de la Pesquière et c'est gratuit. Plus d'infos, saint-tropez.fr. Et les traditions ont du bon partout dans le Var et notamment à Gassin ce mardi 30 juin, soirée jazz et terroir à partir de 20h30 dans les vignes du domaine Tropé. Le clarinettiste Michel Pellegrino, accompagné du groupe Swing du Sud, offrira un concert de jazz. Plus d'infos et pour tout savoir, gassin.fr. Le golf de Saint-Tropez accueillera cet été un événement artistique singulier, le Baka Festival, une semaine dédiée au street art et à la peinture contemporaine au cœur de l'hôtel de plein air Prairie de la Mer Riviera Village. Une programmation artistique et participative complète et éclectique. Rendez-vous au Baka Festival aux Prairies de la Mer du 8 au 12 juillet à Port-Grimaud. Entrée libre, atelier gratuit, accès tout public. Et rendez-vous à Sainte-Maxime où se tiendra du 2 juillet au 6 août le festival de musique classique Les Nuits de la Nartelle qui revient pour sa 5e édition. La billetterie pour les 6 soirées est ouverte. Les concerts à 21h à la chapelle de la Nartelle. Plus d'infos, les billets en vente à l'office et en ligne sur sainte-maxime.com. sainte-maxime.com. Pour tout savoir sur la Môme, rendez-vous à Draguignan avec l'exposition jusqu'au samedi 27 juin, tous les jours sauf le dimanche de 10 à 18h, avec des couvertures de magazines, extraits d'articles, pochettes de disques introuvables pour se souvenir qu'elle fut une des plus grandes chanteuses de son temps. Rendez-vous donc jusqu'au 27 juin au pôle culturel Chabran de Draguignan. Et une exposition à voir en famille à Saint-Raphaël, l'expo Insaisissable Fantomas du 16 juin jusqu'au 30 avril 2027. Le musée Louis de Funès consacre sa nouvelle exposition temporaire à Fantomas, figure emblématique de la littérature populaire française et au cinéma également. C'est pour tout public. Plus d'infos, rendez-vous à 10h jusqu'à 17h tous les jours au musée Louis de Funès rue Jules Barbier. C'est à Saint-Raphaël. Yahoo!
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0: Jack Carla, Alex Warren, Sean Paul, Stromae, on adore ça. 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

0: Eh ben, c'est ce qu'on va faire. Hein. Shut up and dance with me. C'est tout trouvé pour le week-end et même tout l'été avec Énergie Extravagance. Vous profitez, les plus grands DJ, la crème des DJ, dirais-je, sont là. Allez faire un tour dès maintenant à énergie.fr. 11h02. Aïe, on est là pour. Ouais, mais c'est l'été, cool quand même. Bon. Ah, il y en a qui bossent, ouais. Avec courage, les copains.
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3: Au programme de ce samedi 27 juin, un temps ensoleillé du matin au soir avec un vent faible dans l'ensemble. Les températures maxi pour le jour entre 35 et 38 degrés, 32 degrés du Verdon au plateau de Conjuers. On rappelle que ces températures sont au-dessus des valeurs de saison. Hydratation de rigueur. 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
3: Au programme de ce samedi 27 juin, un temps ensoleillé du matin au soir avec un vent faible dans l'ensemble. Les températures maxi pour le jour entre 35 et 38 degrés.

0: Energy Bar, le talentueux Offenbach, Four Tour de Floor. 11h18 quasiment, c'est le week-end, vous profitez pour certains, les autres. Eh ben on est avec vous, on déroule cette belle journée ensoleillée, canicule, faites gaffe quand même, jusqu'à 39 degrés dans le Haut-Var. Bah oui, et ça va s'arrêter un petit peu, se calmer dirons-nous, la semaine prochaine, on attend ça avec impatience.
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0: Energy Bob Sinclair, le talentueux, et 15, également un album somptueux à découvrir, Never Knew Love Like This Before. Dites à la suite arrive, Xaverius Funk, X Ambassador, Teddy Swim, Jungle, Taylor Swift, Gims, entre autres.
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Température caniculaire, mais avec un oxygène, justement. Ce soir, Énergie Extravagance, les plus grands sont là. On va vous saluer. Plein de courage pour ceux qui bossent. Les vacances sont là, c'est l'été. Youpli. Votre pied en éventail avec tous vos artistes préférés qui arrivent. L'agenda pour occuper tout le monde. Il y a plein de expos, de séances ciné gratuites à voir, Saint-Tropez notamment. Dites à la suite, on se donne rencard lundi à partir de 10h.

0: Allez, passez un bon week-end tout le monde, c'est Mathéo sur Energy avec celui que je vous passe maintenant, qui était présent pour la toute dernière émission de Manu sur Energy hier. La toute dernière de la saison, c'était hier matin, c'était trop bien. La tournée du bus Manu sur Energy qui a parcouru tout le nord de la France. Il était à Paris hier avec Bob Sinclair et Jérémy Frérot. Vous avez toutes les vidéos sur l'Insta de Manu officiel sur les réseaux et le podcast de dispo dès maintenant sur l'App Energy. Allez checker tout ça. Le voici, Jérémy Frérot, juste après le classique, l'énorme classique de Destiny Child sur Energy.
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0: Allez, bon week-end tout le monde, c'est Mathéo sur Énergie. De quoi bien se rafraîchir le classique de Taïo Cruz. Que j'adore, qui est sorti en 2010 et en fait la même année, donc été 2010, en France on ne connaissait pas la canicule, c'est-à-dire qu'il faisait 25 degrés, on avait 28 au grand max dans le sud, des températures qu'on a la nuit aujourd'hui en 2026. C'est exceptionnel. Bon courage en tout cas si vous bossez en extérieur, merci d'être là, c'est Energy, plus 30 minutes de 8 non-stop, Taïo Cruz au débarrage et Son of Legend juste avant sur Energy.
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3: On commence aujourd'hui avec une énorme dose de bonne humeur. Les capsules jaunes les plus déjantées de la planète et leurs salopettes bleues sont enfin de retour sur grand écran. Faites le plein de bananes et de patates, mais ce week-end, il n'y a pas que les mignons pour nous donner la pêche en salle. On retrouve aussi un tandem de choc absolument magnifique, Ramsey et Audrey Fleurot. Ils débarquent dans une sorte d'Ocean's Eleven à la française qui va vous régaler. Ça s'appelle les parfaits arnaques en famille.
4: Dans notre famille, l'arnaque est un art qui se transmet de génération en génération.
3: Une sacrée imposture se prépare au Cinoche, la famille parfaite. Enfin, c'est pas leur vrai nom, hein. C'est celui d'une famille qui devait être mutée en Écosse. Et devinez qui va devoir porter le kilt à leur place pour rendre l'arnaque crédible, Ramsey bien sûr. Alors pour jouer les escrocs professionnels comme ça à l'écran, est-ce qu'il faut être un menteur né dans la vraie vie? J'ai posé la question au duo et pour Audrey Fleurot, mentir au quotidien c'est tout un art, mais qui ne sert à rien.
5: Moi je pense que c'est tous les menteurs qui peuvent être des bons comédiens.
6: Oui, c'est pas du tout la même chose, en fait ça sert à rien dans la vie. Franchement, hein, on pourrait se dire, bah, ça vous permet de, je sais pas, de simuler plein de situations. En plus en général les acteurs sont très timides bizarrement, on pourrait croire que, mais en fait c'est que dans le, on se l'autorise dans un cadre bien précis, mais le restant de l'année, moi, je peux bafouiller en demandant une baguette. Vous voyez ? Non, mais c'est vrai, en plus.
7: On a du mal à le croire. Ouais.
5: Non, moi, je le crois.
3: Comme quoi, on peut être une immense actrice et bafouiller en demandant sa baguette de pain. En tout cas, direction l'Écosse pour cette arnaque ultra ambitieuse. Je ne vous spoile rien, mais sachez qu'il va y avoir pas mal d'obstacles sur leur route. À commencer par le papy de la bande, incarné par le mythique commissaire de la saga Taxi, l'acteur Bernard Farcy.
8: L'arnaque au faux tableau, c'est mort. Faut trouver quelque chose de plus ambitieux.
3: Préparez-vous, la chasse aux pigeons est officielle. Ouverte. Les Parfaits, c'est la comédie fraîche et parfaite pour votre été à découvrir dès ce week-end en salle.
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Il sera en concert à l'Adidas Arena avec Energy, c'est le 2 octobre et le 3 octobre à Paris. Toutes les dates sur energy.fr. M. Pokora, le voici juste après Naika sur Energy.

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3: Et les bons plans à Saint-Tropez, puisque c'est gratuit du 25 au 28 juin, le cinéma en plein air, les nuits de la Ponche. On débute avec 4 soirées de cinéma au programme jeudi 25 juin, OSS 117, avec après vendredi 26 juin, Bohemian Rhapsody, samedi 27, Erin Brockovich de Steven Soderbergh, dimanche 28 juin, Viva Maria de Louis Malle avec Brigitte Bardot. C'est à 21h30 sur le quai de la Pesquière et c'est gratuit. Plus d'infos, saint-tropez.fr. Et les traditions ont du bon partout dans le Var et notamment à Gassin ce mardi 30 juin, soirée jazz et terroir à partir de 20h30 dans les vignes du domaine Tropé. Le clarinettiste Michel Pellegrino, accompagné du groupe Swing du Sud, offrira un concert de jazz. Plus d'infos et pour tout savoir, gassin.fr. Le golf de Saint-Tropez accueillera cet été un événement artistique singulier, le Baka Festival. Une semaine dédiée au street art et à la peinture contemporaine au cœur de l'hôtel de plein air Prairie de la Mer Riviera Village. Une programmation artistique et participative complète et éclectique. Rendez-vous au Baka Festival aux Prairies de la Mer du 8 au 12 juillet à Port-Grimaud. Entrée libre, atelier gratuit, accès tout public. Et rendez-vous à Sainte-Maxime où se tiendra du 2 juillet au 6 août le festival de musique classique Les Nuits de la Nartelle qui revient pour sa 5e édition. La billetterie pour les 6 soirées est ouverte. Les concerts à 21h à la chapelle de la Nartelle. Plus d'infos, les billets en vente à l'office et en ligne sur sainte-maxime.com. sainte-maxime.com. Pour tout savoir sur la Môme, rendez-vous à Draguignan avec l'exposition jusqu'au samedi 27 juin, tous les jours sauf le dimanche de 10 à 18h, avec des couvertures de magazines, extraits d'articles, pochettes de disques introuvables pour se souvenir qu'elle fut une des plus grandes chanteuses de son temps. Rendez-vous donc jusqu'au 27 juin au pôle culturel Chabran de Draguignan. Et une exposition à voir en famille à Saint-Raphaël, l'expo Insaisissable Fantomas du 16 juin jusqu'au 30 avril 2027. Le musée Louis de Funès consacre sa nouvelle exposition temporaire à Fantomas, figure emblématique de la littérature populaire française et au cinéma. Également, c'est pour tout public. Plus d'infos, rendez-vous à 10h jusqu'à 17h tous les jours au musée Louis de Funès rue Jules Barbier. C'est à Saint-Raphaël.
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0: À partir de maintenant sur Énergie, faites-moi confiance, le mode summer est déclenché, ça y est. Comme les modes canicule d'ailleurs. Passez un bon week-end en tout cas. Bon courage si vous bossez dehors. Il y a beaucoup de monde sur la route du départ. Faites attention à vous. Le hit que je vous passe maintenant, c'est l'un des hits de cet été. Vous allez l'écouter en boucle. Je l'adore. Ça a pilé sévère. Voici Moby Joe. Plus de 30. Non, c'est pas maintenant. Je vous le passe maintenant avec celui qui se retourne avec Énergie d'ailleurs. La rentrée. Toutes les dates sur énergie.fr. Voici Juno Deep sur Énergie.
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0: Bienvenue sur Énergie, c'est Mathéo. Celui que je vous passe maintenant, c'est l'artiste le plus chasamé en ce moment. C'est le numéro 1, c'est-à-dire qu'au-dessus de lui, il n'y a personne. Il est originaire de Marseille, c'est un très grand DJ français. On dit même que c'est le futur David Guetta, pour vous dire. Il est écouté travers le monde, il mixe à Coachella, Ibiza, la totale. Et vous l'écoutez maintenant sur Énergie, UGEL, plus 30 minutes de 8 non-stop, on est reparti. En ce samedi après-midi, placé sous la canicule, sous la chaleur, avec le nouveau Angèle aussi, juste après sur Énergie.
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32: Alors, avec ce qui arrive sur Énergie, je peux pas vous garantir que vous allez être rafraîchir. C'est comme ça, c'est pas autrement. Angèle, le nouveau, c'est calé. Juste après, comme promis, Jamaïcane avec Eugène et Solto sur Énergie. Plus 30 minutes de Midnight Stop, on est reparti. Bon week-end tout le monde.

Allez, à la cool tranquillou sur Énergie cet après-midi. On est samedi, tout va bien, il est 13h46, je m'appelle Mathéo, on fait la radio ensemble. Il fait très très chaud cet après-midi, pensez à bien vous hydrater. Je vous souhaite plein de courage en tout cas si vous bossez en extérieur. Et bon courage aussi si vous êtes dans la voiture direction les vacances. Comme Romain, Noam, Carolina et Emma qui sont dans la voiture direction Annecy pour les vacances. Il n'y a pas de clim dans la voiture, c'est la galère. Bon courage, voici Taiki Di Taiki sur Énergie et derrière c'est Becky G.

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Eh ben, gros bisous à toute la Caroline branchée sur Énergie cet après-midi. Soyez les bienvenus, c'est Mathéo. Je suis en train de bouger plus 30 minutes de 8 non-stop en ce samedi après-midi. Placé sous le signe de la canicule. Eh ben, force à vous. Je fais un coucou à Elisa de Lille d'ailleurs qui m'a envoyé un petit DM sur l'Insta d'Énergie. Vous aussi faites-le, c'est Énergie in Music Only. Alors pour elle, il n'y a pas de week-end, il n'y a pas de vacances. C'est révision pour le grand oral du bac lundi à partir de 8h30. Ça va piquer fort. Fort. Voici Teddy Swim sur Énergie. Bon week-end.

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0: Vous avez bien entendu, à partir du 6 juillet jusqu'au 17 juillet, à tout moment de la journée, dès que vous repérez la playlist suprême Énergie avec ses 5 hits à la suite dans cet ordre bien précis que je vais vous passer maintenant. Si vous êtes le premier appel décroché par le standard Énergie au 39-37, vous allez gagner 25 000 euros. 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Le premier hit de la playlist suprême Énergie, c'est Muse. Ensuite, c'est Gims avec Soleil. Très très fort. Ensuite, c'est Offenbach, Four to the Floor. On a Charlotte Cardin. Et juste après, c'est Shakira avec Burna Boy. Die Die, bonne chance. Ouais, c'est Billy Nick, classique comme promis, avec Gibbs et Temper City sur Energy.
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1: C'est Mato sur Énergie et ce soir à partir de 19h, c'est DJ Benz qui prend ma place. Comme tous les samedis soirs, DJ Benz, le DJ urbain numéro 1 français, prend le contrôle d'Énergie pendant une heure et vos mixtapes préférées. Donc là, ce soir, si vous avez une soirée avec les potes, vous avez juste à mettre la petite enceinte connectée sur la table basse. Alexa met Énergie et c'est carré. RN Boy, par exemple, DJ Benz, il adore leur mixer, c'est numéro 1. Je vous passe maintenant plus 30 minutes de 8 dance-up, on est reparti avec le classique de Beyoncé aussi sur Énergie.
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Allez, à la cool tranquillo sur Énergie, c'est après, c'est Mathéo avec les plus 30 minutes de Hit Dance qui tourne à fond, qui coule à flot même, je dirais. Si vous avez la chance de voir un petit diabolomante siroter sur un petit rooftop dans le sud de la France, profitez bien. Si vous n'avez pas la chance, et ben le hit que je vous passe dans un instant, c'est comme si vous y étiez. Michiko, juste après David Guetta sur Énergie.

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8: Au programme de ce samedi 27 juin, un temps ensoleillé du matin au soir avec un vent faible dans l'ensemble. Les températures maxi pour le jour entre 35 et 38 degrés et 32 degrés du Verdon au plateau de Canjuers. On rappelle que ces températures sont au-dessus des valeurs de saison. Hydratation de rigueur. 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

Le hit que je vous passe maintenant sur Énergie, c'est l'hymne officiel de la Coupe du Monde. Shakira avec Burna Boy, les Norvégiens et la France aussi qui a gagné face à la Norvège. C'était hier soir, 4 à 1. Triplé de Dembélé, truc de fou, c'est du jamais vu. Y a pas de choix, les gars, faut ramener la Coupe à la maison. Les voici, et d'ailleurs, on se Gibbs sur Énergie.

0: Allez, à la cool tranquillou sur Énergie, c'est Abraham, c'est Mathéo, avec vos messages que j'ai en direct, hein, que vous m'envoyez sur l'Insta d'Énergie. Right now. Énergie de musique omni sur Insta, on passe le week-end ensemble et même pendant les révisions du brevet, c'est trop mimi. Je fais un coucou à Héloïse du côté de Bordeaux, elle est en troisième, elle m'a envoyé une vidéo, elle est confinée chez elle, il fait trop chaud. Il y a carrément la goutte de transpi qui coule sur les révisions. C'est énorme. Bon courage, classique de Sean Paul, c'est calé. Plus 30 minutes de week non-stop avec le nouveau Rien à Grandir aussi sur Énergie.
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0: Tout va bien, vous êtes sur Énergie, c'est Mathieu, il est 15h32. Et à partir de maintenant, l'heure est très très grave. L'heure est archi grave même, j'irai, puisque le double hit Énergie peut peut-être tomber. Dès que vous repérez double hit Énergie avec Olivier Rodrigo et Keep Up Demon Hunters à la suite, si vous êtes le premier appel décroché par le standard Énergie 3937, vous gagnez la PS5 avec le jeu First Light 007. Enfin, puis c'est que la clim et tout, vous êtes tranquille à la maison. Bonne chance, ça peut tomber juste après de jungle avec Emma. Plus 30 minutes de hit non-stop, on est reparti. Et comme promis, le classique de Sean Paul sur Énergie.
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22: Okay.
23: Comme d'hab sur Allergie, on se met très très bien. Plus 30 minutes de Whitney Houston placé sous le signe de la canicule. Avec comme promis, il y a le classique de Sean Paul qui arrive. Le nouveau Ariana Grande, Elena. Enfin, la liste elle est trop longue, elle est forcément. Mais c'est comme ça que c'est sur Énergie que ça se passe. Juste après Jungle avec Eva sur Énergie.

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Andrea Bocelli et David Guetta.

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0: Allez, à la cool tranquillou sur Énergie cet après-midi, c'est Mathéo. Je fais un petit coucou à Marion de Dijon qui m'a envoyé un DM là sur Insta. Elle est en voiture avec sa copine direction le parc aquatique. Ça va se rafraîchir. Et ben profitez bien avec Taikini Taiki dans la voiture.
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0: Il manquait un bout. Et Alex Marin juste après sur Énergie. Bon week-end tout le monde. Hello.

0: Allez, bon samedi après-midi tout le monde, c'est ce soir sur Énergie à partir de 22h, c'est la fiesta. 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Et d'ici là, on se met très bien, on se met dans l'ambiance avec le classique de Gims et le nouveau remix d'Offenbach sur Energy.
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0: Allez, bon après-midi tout le monde, c'est Mathéo sur Énergie. Je fais un coucou à tous les Normands, bah branchez sur Énergie cet après-midi. Et un petit coucou à Noah du côté de Saint-Val-la-Hougue, c'est dans la Manche, il s'apprête à courir son semi-marathon qui va bientôt démarrer là dans quelques minutes. En plus de ça, ils ont mis énergie là sur le départ, donc c'est très très fort. Force à tous les coureurs là qui vont bien bouger ce week-end, faites attention à vous, pensez à bien vous hydrater. Celui que je vous passe maintenant sur énergie dans les plus 30 minutes de Hidden Step, il est originaire de Caen. Il s'appelle Laurel San, le voici juste après The Second Boy sur énergie.
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Bienvenue sur Énergie. Tous les hits les plus frais pour passer un bel été se trouvent ici. Tous les hits les plus frais pour bien se rafraîchir avec cette canicule de fou furieux. Il y a eu Gel qui arrive, c'est le nouveau, c'est le futur David Guetta, il est originaire de Marseille. Il arrive aussi avec le classique de Yaz, juste après cette énorme hit de Son of Legend à Medford dans la voiture sur Énergie. Bon week-end.

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L'hymne officiel de la Coupe du Monde sur Énergie, Shakira Burna Boy, c'est maintenant dans les plus 30 minutes de Hit Dance Up que je suis en train de vous jouer avec la France qui a gagné hier soir et qui va jouer face à la Suède, c'est mardi.

0: Énergie, ça y est, c'est officiel. Depuis deux jours, vous pouvez enfin précommander GTA 6. Alléluia. Si ce n'est l'un des jeux les plus attendus de cette décennie. Alors j'ai regardé un peu GTA 6 et je me disais, alors ceux qui ont joué à GTA 5 en 2013 quand c'est sorti, mais là en 2026 maintenant, ils vont jouer avec leurs enfants. Si ça c'est pas un coup de vieux, franchement le fait d'y penser, ça me... Voilà. Ah n'est pas bien. Bon week-end en tout cas, on se remonte le moral. Mauvais Joe, c'est la suite, le 8 de cet été avec Karol G sur Énergie.
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0: Allez, passez un bon samedi après-midi tout le long de ces bateaux sur Énergie avec DJ Benz qui est en train de brancher ses platines, là, ça y est. Le DJ urbain numéro 1 français, DJ Benz, qu'on ne présente plus, qui a mixé au Palais de l'Elysée d'ailleurs pour la fête de la musique et qui a remixé le For Sure du président, c'était énorme. Et bien à partir de 19h, il va prendre les platines d'énergie pendant une heure avec un set exclusif. Donc là, si vous partez en week-end ou partez en soirée, c'est parfait. D'ici là, plus 30 minutes de 8 net, on se met très très bien. Tom Lostroma et c'est la suite. Et Jérémy Frérot sur Énergie.
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0: Okay. C'est parfait pour bien démarrer le week-end, pour bien partir en soirée. Plus 30 minutes de 8 non-stop sur Énergie. On est parti, il y a Jérémy Frérot qui arrive. Et juste après, c'est le classique de Katy Perry sur Énergie.
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Allez, à la cool, tranquillou sur NRJ, on se samedi après-midi, il est 17h44, soyez les bienvenus. Le hit que je vous passe maintenant, c'est Becky J avec Omega, ça me donne envie de siroter un petit spritz. À consommer avec modération, bien sûr, c'est calé, le nouveau Stromae comme promis, juste après Bébé Rexha sur NRJ.

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2: Bonsoir à tous et selon Météo France, les prévisions de votre week-end. Au programme, un ciel bien étoilé avec un vent faible dans l'ensemble. Les températures minimales demain matin près du littoral et dans le centre Var, comptées de 23 à 25 et comprises entre 17 et 18 degrés dans la Sainte-Baume et dans le Var. Au programme pour ce dimanche 28 juin, un soleil généreux tout au long de la journée avec un vent faible dans l'ensemble. Prudence pour les températures maximales, encore caniculaires, voisines de 34 à 37 et même 39 degrés de Draguignan à Cuers. Un très bon week-end, vos hits reviennent. 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

0: Samedi 27 juin avec Energy, aujourd'hui on a une journée nationale à fêter, tiens. Ouais, journée nationale de l'accessoire que vous avez forcément porté ces derniers jours, c'est la journée des lunettes de soleil. Bah, je savais même pas que ça existait cette journée. Heureusement qu'on recommence tout doucement à respirer un petit peu. Lunettes de soleil par contre obligatoire là pour le 8 qui arrive. J'ai l'impression d'être à Ibiza, le 8 le plus chasamé en France cette semaine. UGL arrive et Temper City, le 8 numéro 1 de retour sur Energy. On y va.
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0: 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Notez les hits en 3, Offenbach. Numéro 4, c'est Charlotte Cardin. Et enfin, le cinquième et dernier hit à repérer, l'hymne de la Coupe du Monde, Shakira. Vous entendez ces 5 hits à la suite sur LRJ, 39-37, ça peut tomber n'importe quand. Les team 1 de retour maintenant, avant de retrouver DJ Ben, c'est à 19h sur LRJ. Sound of Legend arrive et Miley Cyrus pour vous.
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0: C'est Fabien sur Énergie, comme chaque samedi soir.
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13: Et les bons plans à Saint-Tropez, puisque c'est gratuit du 25 au 28 juin. Le cinéma en plein air, les nuits de la Ponche. On débute avec 4 soirées de cinéma au programme jeudi 25 juin, OSS 117. Avec, après vendredi 26 juin, Bohemian Rhapsody. Samedi 27, Erin Brockovich de Steven Soderbergh. Dimanche 28 juin, Viva Maria de Louis Malle avec Brigitte Bardot. C'est à 21h30 sur le quai de la Pesquière et c'est gratuit. Plus d'infos, saint-tropez.fr. Et les traditions ont du bon partout dans le Var et notamment à Gassin ce mardi 30 juin, soirée jazz et terroir à partir de 20h30 dans les vignes du domaine Tropé. Le clarinettiste Michel Pellegrino, accompagné du groupe Swing du Sud, offrira un concert de jazz. Plus d'infos et pour tout savoir, gassin.fr. Le golf de Saint-Tropez accueillera cet été un événement artistique singulier, le Baka Festival. Une semaine dédiée au street art et à la peinture contemporaine au cœur de l'hôtel de plein air Prairie de la Mer Riviera Village. Une programmation artistique et participative complète et éclectique. Rendez-vous au Baka Festival aux Prairies de la Mer du 8 au 12 juillet à Port-Grimaud. Entrée libre, atelier gratuit, accès tout public. Et rendez-vous à Sainte-Maxime où se tiendra du 2 juillet au 6 août le festival de musique classique Les Nuits de la Nartelle qui revient pour sa 5e édition. La billetterie pour les 6 soirées est ouverte. Les concerts à 21h à la chapelle de la Nartelle. Plus d'infos, les billets en vente à l'office et en ligne sur sainte-maxime.com. sainte-maxime.com. Pour tout savoir sur la Môme, rendez-vous à Draguignan avec l'exposition jusqu'au samedi 27 juin, tous les jours, sauf le dimanche de 10 à 18h, avec des couvertures de magazines, extraits d'articles, pochettes de disques introuvables pour se souvenir qu'elle fut une des plus grandes chanteuses de son temps. Rendez-vous donc jusqu'au 27 juin au pôle culturel Chabran de Draguignan. Et une exposition à voir en famille à Saint-Raphaël, l'expo insaisissable Fantomas du 16 juin jusqu'au 30 avril 2027. Le musée Louis de Funès consacre sa nouvelle exposition temporaire à Fantomas, figure emblématique de la littérature populaire française et au cinéma également. C'est pour tout public. Plus d'infos, rendez-vous à 10h jusqu'à 17h tous les jours au musée Louis de Funès rue Jules Barbier. C'est à Saint-Raphaël. 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

0: C'est l'heure que vous écoutez, le week-end c'est fait pour se faire des petits kiffs. Bah je crois qu'on a la définition du kiff là, on a reçu sur Instagram la vidéo d'Alison à côté de Bordeaux. Elle va aller voir le coucher de soleil ce soir à l'océan. Oh là là, oh le kiff avec les meilleurs hits urbains en plus sur la route. Mixé par le DJ urbain numéro 1 en France, DJ Benz, qui prend le contrôle d'énergie comme chaque week-end 19h-20h. DJ Benz en plus qui prépare son Zénith de Paris 19 décembre avec énergie. Il vous a préparé Franglish ce soir et puis Anim avec Meryl, gros hit ça arrive ce soir sur énergie.
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0: C'est pas les meilleures conditions pour commencer la soirée du samedi soir, ça. Avec DJ Ben, juste pour vous sur Énergie, comme chaque samedi soir. C'est lui qui prend les platines d'Énergie pour vous faire découvrir les meilleures nouveautés et les plus gros hits aussi. Évidemment, quoi, pilé ce soir. Attendez, vous croyez quoi? Moby Joe qui arrive sur Énergie, mixé par DJ Ben. Gims aussi, qui était l'invité surprise hier soir pour la dernière émission de Camille Combal sur Énergie. Ça arrive avant 20h. DJ Ben, avec vous jusqu'à 20h sur Énergie.
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0: Trop content d'être avec vous là, il est trop fort. DJ Benz sur Énergie depuis 19h, le DJ Urbain numéro 1 en France que vous retrouvez partout en France cet été. Et dans une semaine sur Énergie, voilà. Allez, on continue la soirée, c'est parti maintenant.
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0: est trop bien là, je m'appelle Fabien, vous écoutez Énergie. Samedi soir on commence la soirée comme il faut, Énergie Extravadance avec les meilleurs DJ jusqu'à 6h du mat. On attaque avec Morgan Nagoya qui nous mixe la meilleure playlist dance ici sur Énergie toute la nuit. Et on attaque avec du très fort, Offenbach et UG à la fond sur Énergie maintenant.
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C'est Énergie que vous écoutez, vous aimez David Guetta ? Eh ben vous êtes au bon endroit pour fêter ces trois stades de France. Morgan Nagoya a préparé un méga mix. 40 minutes des meilleurs hits du patron. À retrouver en podcast sur l'appli Énergie, sur son Instagram aussi à Morgan Nagoya. Et que vous pouvez aussi retrouver maintenant sur Énergie. On se fait un petit aperçu de quelques minutes maintenant dans Énergie Extravadance.

0: Morgan Nagoya au platine d'énergie Extravadance avec les meilleurs hit dance mixés. Il vous a préparé Ugel, Morgan Ugel d'ailleurs qui arrête pas du tout cette année. Il a fait hier son premier concert en Grèce devant 10 000 personnes. Il a fait aussi le hit de l'été avec Bam Bam et il a sorti un nouveau hit que Morgan Nagoya va vous passer. Et de Second Voice, c'est l'énergie que vous écoutez.
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0: Alors on est bien à Morgan Nagoya qui vous mixe Energy Extravagance depuis 20h. D'ailleurs, si vous êtes en région parisienne, là, vous allez pouvoir le voir. Il mixe ce soir à Elancourt, pas loin de Versailles. Gros concert gratuit ce soir pour fêter le week-end. Et juste avant, il est sur Energy, Morgan Nagoya avec Topic et Becky J qui arrive. Sound of Legend aussi, c'est Energy Extravagance.
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Armin Van Buuren sur Énergie, c'est les meilleurs DJ chaque week-end sur leur radio sur Énergie. Ça s'appelle Énergie Extravadence. Morgan Nagoya au platine en ce moment. Et d'ailleurs, on est toujours sur notre petit nuage là après la victoire des Bleus hier soir 4-1 en attendant le match face à l'Allemagne cette fois. Et ben on se fait l'hymne de cette Coupe du Monde. Shakira maintenant sur Énergie, Blaster Jax aussi.

0: La meilleure playlist dance mixée toute la soirée histoire de démarrer le samedi soir comme il faut. Alors c'est Barbuck d'ailleurs ce soir pour Paul et David vers La Rochelle ce soir. Ça profite de la soirée avec énergie sur l'enceinte connectée avec Morgan Nagoya en ce moment en platine. Il a prévu Milky et Angèle évidemment remixée. Bah, vous le connaissez, c'est énergie extravagance, on profite du week-end.
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Vous êtes au bon endroit ce soir, Énergie Extravadance avec Morgan Nagoya en ce moment au platine. Il a prévu Milky, Cyril aussi, classique de Michael Jackson. Et ça c'est Angèle. Remixé évidemment, c'est Énergie Extravadance. Toute la nuit jusqu'à 6h du matin, on est avec vous.

0: Il est numéro 1 depuis des semaines. Bad Bunny arrive sur NRJ, va remplir le Vélodrome à Marseille dans quelques jours. Paris La Défense Arena aussi le week-end prochain. Évidemment, on vous le passe dans NRJ Extravadence version maison, évidemment, avec Morgan Nagoya qui est au platine en ce moment. Et aussi le hit le plus chasamé en France cette semaine. Il a mixé hier soir en Grèce devant 10 000 personnes. UGEL arrive. C'est NRJ Extravadence toute la nuit. On est avec vous jusqu'à 6h du mat.
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Hit Dance mixé dans Energy Extravadance. En ce moment, c'est Morgan Nagoya au platine. Il a prévu un remix de Dua Lipa qui a ouvert un espace dans une librairie au Portugal cette semaine avec une centaine de livres interdits dans le monde. Trop fort, Dua Lipa. Megamix aussi de David Guetta retrouvé sur Energy. Et avant, Lucas Ketty. C'est ça, Energy Extravadance. Et là, pendant 4 minutes, on se fait les meilleurs hits de David Guetta.

Samedi soir avec Énergie, les vacances qui démarrent officiellement là pour Clément de Tours. Je crois que c'est le meilleur grand frère de la Terre, Clément. Il a aidé son petit frère pour les révisions du bac, il a fait plein de révisions pour les oraux. Et après avoir aidé le petit frère, bah maintenant c'est soirée là pour décompresser. Il est temps de profiter du week-end, il va rejoindre ses potes là. Et c'est Clément du coup qui fait Sam aussi ce soir. Ah, décidément Sam évidemment, on le choisit avant de sortir. Celui qui conduit donc ne boit pas. Morgan Nagoya en ce moment sur Allergique, a prévu Calvin Harris, c'est avant. Allez, vous allez pouvoir chanter Son of Legend maintenant.

0: Morgan Nagoya au platine d'Energy Extravagance ce soir, c'est lui qui vous gère la playlist Dance Mixée et que vous allez pouvoir retrouver en live là d'ailleurs en juillet au Déferlante, l'un des plus gros festivals du sud de la France avec Energy, il va y avoir du beau monde. Morgan Nagoya qui est de retour sur Energy avec Bibi Rexha, Topic et Becky G aussi, c'est Energy Extravagance jusqu'à 6h du mat avec les meilleurs DJ au monde.
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Énergie extravagante jusqu'à 6h du mat. En ce moment, c'est Morgan Nagoya au platine. Il a prévu Bébé Rexha, Gillo David Guetta et Topic Becky J maintenant sur Énergie.

0: C'est Énergie que vous écoutez, vous partez en soirée ce soir, je vous promets, c'est la meilleure playlist dance mixée. On vous gère la playlist ici et on s'occupe de vous mixer sur Énergie les plus gros hits du moment. On vous fait des versions maison avec Morgan Nagoya qui vous mixe tout jusqu'à 23h avant de retrouver Moziman là dans moins d'une demi-heure. Bruno Mars arrive et puis l'hymne de la Coupe du Monde remixé évidemment. Shakira dans Énergie Extravadance.
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Morgan Nagoya qui a mixé depuis 20h et qu'on va retrouver demain à 22h dans Energy Extravadance. Mais là, c'est l'heure de retrouver celui qui a rejoint la team des DJ résidents Energy Extravadance depuis quelques jours. On est trop fiers et on est trop fans. Moziman sur Energy qui a prévu du lourd. Remix de George Michael. Et puis là, c'est son remix d'huile de Gaëtan Roussel. Il est trop fort. Et voilà, maintenant dans Energy Extravadance jusqu'à minuit pour vous ici sur Energy.

0: il est beaucoup trop fort. Il annonçait même il y a quelques jours d'ailleurs qu'il était papa depuis 2 ans. Il annonce ça par surprise. Il est tellement heureux pour lui. Grosse tournée des festivals en ce moment tout l'été. Avant ces 2 Zéniths de Paris à la rentrée, franchement il y a du taf. Ah, il a de quoi s'éclater. Moziman qui est de retour avec un remix de Laurent Garnier et celui évidemment de Skip the Use. C'est Énergie que vous écoutez.
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0: jusqu'à minuit
1: dans Energy Extravadance. C'est Moziman qui mixe, il a rejoint il y a quelques jours la team des DJ Energy Extravadance et on est tellement fiers, tellement heureux de l'accueillir. Et il est fidèle à lui-même, notre Moziman. Son remix maintenant sur Energy avant d'écouter aussi celui de Skip the Use juste après.

0: plaisir d'accueillir Moziman dans la team des DJ résidents Energy Extravagance. Il nous montre en ce moment sur scène qu'il est beaucoup trop fort. Et va le montrer tout l'été comme il est sur beaucoup de festivals partout en France. Et nous le prouve ce soir encore sur Energy. Avant de retrouver Armin Van Buren à minuit, Moziman de retour maintenant sur Energy dans moins d'une minute.
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Moziman que vous verrez en vrai d'ici là, j'espère. Si vous l'avez jamais vu, faut corriger ça parce qu'en live, il est beaucoup trop fort. Il va faire la tournée des festivals tout l'été, il va forcément passer près de chez vous. Énergie Extravagance, toute la nuit on est avec vous. Et quand on dit toute la nuit, on déconne pas, jusqu'à 6h du mat, les plus gros DJ au monde qui sont ici sur Énergie. Comme chaque week-end, Martin Garrix tout à l'heure à 3h, Blaster Jax aussi à 4h. Et maintenant, nouvel épisode de State of Trance, Armin Van Buuren maintenant pour 2h de set dans Énergie Extravagance.

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1: Ça, c'est ce qu'on aime, ça défoule. Énergie Extravagance avec vous et on voit vos photos, vos messages sur Instagram, Énergie de Music Only tout attaché. Ça fait soirée à la maison entre copains chez Estelle et Dimitri à côté de Nantes là. Sur l'enceinte connectée, dans la voiture. On a les meilleurs DJ tout le week-end, ça c'est Énergie Extravagance. On invite les meilleurs DJ au monde à mixer ici sur la radio sur Énergie. Blaster Jack, ça arrive tout à l'heure à 4h. On retrouve aussi Martin Garrix à 3h. Et avant, voilà les deux DJ italiens, Marnik maintenant dans Énergie Extravagance.